0: Avant, j'avais un frigo au gaz dans le fourgon que j'avais précédemment. Et puis un jour, il y a eu le feu dans le fourgon en roulant. J'ai arrêté, il y avait des travaux sur la route et puis.
1: Moi, je suis connu. Qui est-ce qui me connaît à droite?
2: Moi.
1: On se connaît? Ah bon, ça va. Là.
3: Très vendagé, très Venezuela. Après, il y a un maison, il est vide. Il a pas soif, il monte. Ça reste 8 jours. Après, j'ai fait les montages, j'ai fait les couteaux.
0: Sous les pieds, la terre, un quart des groupes sonores et photographiques réalisé par Philippe Baudouin et Alexandre Manzanares.
4: En général, 3 semaines, 3 à 4 semaines, ça dépend des années, mais cette année, on a eu un temps magnifique. Beaucoup de Mistral, c'était dur, mais bon, c'était... Je suis là pour dire que je suis là.

0: qui sont arrivés. Ici, bon, les maçons, comme dans le livre de Peter May, faut les réserver devant l'avance quand ils vont faire des travaux. Et en fait, donc ces gens-là ont fait venir des hommes polonais pour travailler.
1: Ça va, c'était bien les vacances.
0: Donc, on les a rencontrés un an, deux ans, trois ans,
1: mais
0: bon,
1: travaillé plutôt comme ça, ami.
0: Dans un petit village comme ça, c'est pas très facile.
1: Voilà.
0: Donc, au bout d'un moment, on s'est dit, on peut pas les laisser comme ça. Il faut leur trouver de quoi vivre décemment, aller faire des courses, tout ça, quoi, manger. Et voilà. Et on s'est tous un peu concertés pour leur trouver une maison. Et ils habitent là maintenant.
1: La campagne, c'est ça.
0: C'était en 2002 quand ils sont arrivés. Et on a pu les faire vraiment, enfin, légaliser, on peut dire le mot, hein, parce que c'était vraiment ça, parce qu'ils n'avaient pas de papier, rien du tout, pas parlaient pas français ni rien. Ben, l'année dernière, au mois d'octobre.
2: En fait, là, on va planter.
0: Donc, c'était 5 ans, difficile.
2: Hein, mais
0: la bataille
2: sous,
0: des papiers, je comprends.
2: Hein,
0: c'est extrêmement compliqué. On a dû aller, je sais pas combien de fois, à la préfecture, enfin, plein de témoignages de gens, d'appui, de tout ordre pour arriver à leur faire avoir des papiers, quoi, en fait. Maintenant, c'est chose faite. Maintenant, ils vivent là, ils travaillent là. Et justement, je me suis dit, on va s'approcher parce qu'ils ont eu un petit bébé et c'est vraiment le dernier bébé de Brandt, quoi. Et c'est super. Puis surtout qu'à Brandt, on se bat tous, enfin, à notre niveau, en exploitant au maximum le carnet d'adresses, c'est-à-dire de faire rester des familles à Brandt, quoi. Ça ne devienne pas un lieu où il n'y a plus que des étrangers ou des retraités. Ou des... Voilà, on essaie de faire le maximum pour que ce soit des familles.